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1: Dans le midi, il y a des cyprès.
0: Oh oui.
1: Ça me déplaît,
0: hein?
1: Ça me déplaît.
0: Mais qu'est-ce que c'est qui te déplaît?
1: D'aller si loin, voir des cyprès. Bientôt,
0: oh.
1: C'est les vacances.
0: Ah, oh, t'es malin.

0: appartement.
1: Oh là là, l'hôtel est bien plus reposant. Oui,
0: nous serions deux dans notre nid.
1: Oui, et moi toute seule à faire le lit.
0: Oui, mais je pourrais faire tous les repas.
1: Je ne veux pas, je ne veux pas.

0: Moi je voudrais aller pêcher.
1: Ah, moi j'aimerais mieux aller danser.
0: Faire du camping c'est amusant.
1: Oh, j'ai peur des guêpes et des serpents.
0: Oui mais faisons du nudisme intégral.
1: Oh,

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1: Alors grimpons sur le Saint-Plan.
0: 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Je te dis non.
1: Tu me dis non pour le Saint-Plan.
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0: C'est très aimable à vous.
1: Qu'est-ce qui s'est passé?
0: Eh bien, j'ai pourri le groove de l'empereur.
2: Quoi?
0: Son groove, le rythme qui accompagne sa vie, son mode de comportement, je lui ai pourri. Et l'empereur m'a fait jeter par la fenêtre.
2: Oh, vraiment? Il m'a convoqué
0: ce matin. Ne lui pourrissez pas son groove.
2: Oh, d'accord.
0: Prenez garde au groove.
2: Eh, vous êtes sûr que ça va aller?

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0: Bonjour les enfants, c'est l'oiseau bleu qui, grâce à la composition d'un certain Jean de La Fontaine, qu'il y a des siècles et des siècles, nous donna à lire et à voir des images haut en couleur d'une morale ciselée comme un jambon. Voici Jean de La Fontaine, l'oiseau bleu, moi, de Jean de La Fontaine qui dit... L'oiseau bleu qui dit, de Jean de La Fontaine, le loup et l'agneau. La raison du plus fort est toujours la meilleure. Nous l'allons montrer tout à l'heure. Un agneau se désaltérait dans le courant d'une onde pure. Un loup survient à Jean qui cherchait aventure et que la faim en ces lieux attirait.
1: Qui te rend si hardi de troubler mon breuvage ?
2: Dit cet animal, plein de rage.
1: Tu seras châtié de ta témérité.
3: Sire,
0: répond l'agneau,
3: que votre majesté ne se mette pas en colère, mais plutôt qu'elle considère que je m'en vais, désaltérant dans le courant, plus de 20 pas au-dessous d'elle. Et que par conséquent, en aucune façon, je ne puis troubler sa boisson.
1: Tu la troubles,
0: reprit la bête cruelle.
1: Je sais que de moi, tu m'es dit l'an passé.
3: Mais comment l'aurais-je fait si je n'étais pas né ?
0: Reprit l'agneau.
3: Je tâte encore ma mère.
1: Si ce n'est pas toi, c'est donc ton frère. C'est donc quelqu'un des tiens, car vous ne m'épargnez guère. Vous, vos bergers, vos chiens, on me l'a dit, il faut que je me venge.
0: Là-dessus, au fond des forêts,
3: le loup l'emporte et puis le mange, sans autre forme de procès. Ah, ah, ah, ah.

0: Ici Interféron, cellule 17067, sommes attaqués.
1: Ici Interféron, cellule 17423, attaque virus écho.
2: Cellule 17701, des virus écho, ce sont bien des virus écho. Ordonnez la fabrication anticorps.
3: On n'est jamais en paix avec ces cellules. C'est comme au grand magasin, à chaque instant, il se passe quelque chose. Dites-donc, centrale des chromosomes, vous avez entendu? Alors, qu'est-ce que vous attendez? Allez vite au travail, faites-nous des anticorps, comme s'il en pleuvait.

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0: Alors on s'arrête là? On s'arrête là ou bien on recommence tout au début?
1: Il n'y a rien à faire avec ces païens indiens, c'est une race de vipères de bon à rien.

0: Nous avions raison, l'homme blanc est un démon. Le seul dieu qu'il adore encore, c'est l'or.
1: De sous sa poudre lisse, ses vices se glissent.
2: Ils aiment la mort sans remords.
3: Tous des sauvages, des sauvages, mais pas des êtres humains.
0: Des tueurs sans cœur.

0: Salut Schtroumpf Grognon, salut Schtroumpf Téméraire.
1: Wow, ramène les voiles, moussaillon.
0: Attendez, c'est bien la répétition pour la fête de la lune bleue.
1: Bon, comment t'expliquer ça? T'es pas sur la liste.
0: Qu'est-ce que tu me chantes, c'est écrit là?
1: Exact! Ne pas laisser entrer le Schtroumpf maladroit.
2: Il est clair que vous n'avez guère le talent oratoire requis pour régler cette embrouille à mini.
1: Oh, c'est parti.
2: Schtroumpf maladroit. Les Schtroumpfs refusent de danser avec

écrit la même merde que les comédies françaises que je déteste. C'est quand on risque de perdre les choses qu'on comprend leur valeur. 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C'est fou à quel point je suis soulagé que personne fasse la gueule. Si personne me demande de chanter, je crois que je vais faire tout seul.

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Ces gentilles petites bestioles fabriquent d'abord de la cire. Elles y font des alvéoles.

0: ne me concerne plus en même temps. Quoique, j'ai rencontré quelqu'un, mais ma fiancée c'est plutôt le grande sauterelle, plutôt libellule, disons. Allez, d'ailleurs, c'est l'heure. Allez, hop, à la ruche.
1: Et c'est un légume, la saucisse ?
2: Non, c'est une saucisse.
1: Ça pousse dans les arbres, les saucisses ?
2: Oui.
1: Oui ? Comment ça s'appelle, l'arbre à saucisses ?
2: Saucissier.
1: Un saucissier ?
2: Oui.
1: Et il y en a beaucoup dans, dans ton jardin, des saucissiers ?
2: Oui.
1: Ça doit être très joli, un saucissier, non ?
2: Oui.

0: Roméo n'avait pas rencontré Juliette,
1: on n'en serait pas là. 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
0: si les gars de Jéricho n'avaient pas eu de trompette,
1: on n'en serait pas là. Oh non, sans tout cela, on n'aurait pas d'ennui. 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

0: Papa. Papa.
1: Qu'est-ce que tu fais là à cette heure-ci, ma puce?
0: Mais j'arrive pas à dormir, je fais des cauchemars.
1: Allez, viens, je vais te raconter un petit secret.

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0: Qui êtes-vous ?
1: Dobby, monsieur. Dobby, l'elfe de maison.
0: Je ne veux pas paraître grossier, mais ce n'est pas le moment idéal pour recevoir un elfe de maison dans ma chambre.
1: Oh oui, monsieur Dobby le sait bien. Dobby est venu vous dire de... Oh, c'est difficile, monsieur. Dobby ne sait par où commencer.
0: Vous ne voulez pas vous asseoir ?
1: M'asseoir ? M'asseoir ?
0: Dobby, chut ! Pardon, je ne voulais pas vous offenser, je vous assure.
1: Offenser, Dobby ? Dobby connaît votre grandeur, monsieur, mais jamais encore un sorcier ne lui avait demandé de s'asseoir, comme s'il était son égal.
0: Oh, vous ne connaissez pas beaucoup de sorciers aimables, alors ?
1: Non, en effet. C'est très mal d'avoir dit ça. Oh, méchant Dobby !
0: Arrêtez, Dobby !

quand ils s'oublient à faire pipi au lit, ou bien sur leurs chaussettes, ou à cracher comme des papolis, elles restent muettes, la maman

0: téléphone maison.
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les poissons. Quand on est rectangle avec des angles à 90 degrés, on ressemble plus à un paillasson qu'à une truite

Il faisait affreusement froid. Il neigeait depuis le matin et l'obscurité commençait à tomber. Il faut dire que le soir du dernier jour de l'année approchait. Au milieu des rafales, par ce froid glacial, une pauvre petite fille avançait dans la rue. Elle ne portait rien sur la tête et elle marchait pieds nus. Oh, elle avait bien eu de vieilles pantoufles lorsqu'elle était sortie de chez elle. Mais à quoi bon? Elles étaient beaucoup trop grandes pour elle. Aussi les avait-elle perdues lorsqu'elle s'était dépêchée de traverser la rue au moment où deux voitures passaient bien trop vite. Les voitures passaient, impossible de retrouver ses chaussures. Un gamin s'enfuyait en riant avec l'une des pantoufles. Il criait qu'il pourrait en faire un berceau dès qu'il aurait des enfants. Et l'autre demeurait introuvable. La malheureuse enfant marchait donc avec ses pauvres pieds rouges et bleus de froid. Dans son vieux tablier, elle portait une quantité d'allumettes qu'elle cherchait à vendre. Mais ce jour-là, la veille du nouvel an, tout le monde courait en tous sens. La nuit tombait et elle n'avait pas encore vendu une seule allumette. Tremblante de froid et de faim, elle se traînait de rue en rue. Des flocons de neige tombaient sur sa longue chevelure blonde. Mais assurément, elle ne pensait pas à cette parure. À toutes les fenêtres brillaient des lumières et une délicieuse odeur d'oie rôti se répandait dans la rue. C'était la veille du jour de l'an. Et cela, oui, cela lui faisait arrêter sa marche. Enfin, après avoir une dernière fois offert en vain son paquet d'allumettes, l'enfant aperçut un recoin entre deux maisons. Harassée, elle s'y assit et s'y blottit, tirant à elle ses petits pieds. Elle grelottait, frissonnait encore plus qu'avant, mais n'osait rentrer chez elle. Elle n'avait pas vendu la moindre allumette. Elle ne ramenait pas la plus petite monnaie. Alors, son père la battrait. De toute façon, il faisait aussi froid dans sa maison. Il n'avait que le toit au-dessus d'eux. Et le vent pénétrait dans la demeure en sifflant, même si on avait bouché les plus grosses fissures avec de la paille et des chiffons. Les petites mains de l'enfant lui semblaient presque mortes de froid. « Si je prenais une allumette, se dit-elle, une seule, pour me réchauffer les doigts. » Elle tira une allumette du paquet. Quelle flamme merveilleuse en jaillit! Il sembla tout à coup à la petite fille qu'elle se trouvait devant un grand poêle en fonte, tout décoré d'ornements en cuivre. La petite allait étendre ses pieds pour les réchauffer lorsque la petite flamme s'éteignit brusquement. Le poêle disparut et l'enfant restait là, tenant en main un petit morceau de bois à moitié brûlé. Elle frotta une seconde allumette qui brûla, éclaira. Aux endroits où la lueur se projetait sur le mur, celui-ci devint transparent comme un voile. Elle voyait à l'intérieur une salle où la table était mise, couverte d'une belle nappe blanche et d'une superbe vaisselle de porcelaine. Au milieu s'étalait une magnifique oie rôtie, farcie de pruneaux et entourée de compotes de pommes. Mais plus magnifique encore, voilà que la bête se met en mouvement et avec un couteau et une fourchette dans le

et puis plus rien. La flamme s'éteint. L'enfant prend une troisième allumette. Et là, elle se voit transportée près d'un arbre de Noël, encore plus splendide que celui qu'elle avait aperçu dans la fenêtre d'un riche marchand. Sur ses branches vertes brillaient 1000 bougies de couleur. De tous côtés pendait une foule d'images bariolées, comme celles qui ornent les boutiques. La petite étendit la main pour saisir la moins belle. L'allumette s'éteignit. L'arbre sembla monter vers le ciel et ses bougies devenir des étoiles.

Une d'elles tomba en traçant une longue traînée de feu. « Voilà quelqu'un qui meurt !» se dit la petite. Sa vieille grand-mère, la seule personne qu'il avait aimée et chérie, mais qui était morte il n'y avait pas si longtemps, lui avait expliqué. « Lorsqu'on voit une étoile qui file, d'un autre côté, une âme monte au paradis. » Elle frotta encore une allumette. Une grande clarté se répandit et devant l'enfant se tint la grand-mère. « Grand-mère !» s'écria la petite. « Grand-mère, emmène-moi. Oh, tu vas me quitter quand l'allumette... »

esprit, où emporte-moi. Et l'enfant alluma une nouvelle allumette, et puis une autre, et enfin tout le paquet pour garder la bonne grand-mère le plus longtemps possible auprès d'elle. Et les allumettes brillèrent d'un tel éclat qu'on se crut en plein jour. Jamais la grand-mère n'avait semblé si belle, si grande. Elle prit la petite dans ses bras et elle la porta bien haut, en un lieu où il n'y avait plus ni de froid, ni de faim, ni de chagrin. Devant le trône de Dieu. Le lendemain matin, cependant, les passants trouvèrent dans l'encoignure le corps de la petite. Ses joues étaient rouges. Elle semblait sourire. Elle était morte de froid pendant la nuit qui avait apporté à tant d'autres des joies et des plaisirs. Elle tenait dans sa petite main, toute raidie, les restes brûlés d'un paquet d'allumettes. « Quelle sottise !» dit un homme sans cœur. « Comment a-t-elle pu croire que cela la réchaufferait ?» D'autres versèrent des larmes sur l'enfant. C'est qu'ils ne savaient pas tout ce qu'elle avait vu pendant la nuit du réveillon. C'est qu'ils ignoraient comment elle et sa grand-mère étaient entrées dans la joie de la nouvelle année.

0: Et voilà, super, je suis totalement humiliée. Trop sympa l'accueil.
1: Heureusement qu'on s'est rencontrés. Je sens que vous êtes mes MAPLV.
0: Ça correspond à quoi ces initiales?
1: Meilleur ami pour la vie.
2: Pour moi aussi, c'est un coup de foudre galactique.
0: Et c'est pareil pour moi. À partir de maintenant, on sera vraiment inséparables.

se voit. Tiens, elle est frisée comme toi. Non, maman avait la manie de transformer tout en momie dans le cercueil clair.

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0: Aïe! Ah, mais qu'est-ce que je fais ici, moi? Oh non, oh, déjà, j'ai pas de tâche et en plus je me retrouve au milieu de je ne sais pas quoi, là, une grotte bizarre, là. Il fait tout noir. Ah non, ça y est, il y a des néons qui s'allument. Ah oui, il y a celui-là. Mais oui, ça chauffe, là, dis donc. Oui, ça, là, il fait chaud, là. Wow, wow. Eh oh! Eh, non, mais venez me chercher, là, il fait trop chaud, là! Venez me chercher! Non, mais au secours, là, mais c'est n'importe quoi, là, il fait super chaud! Arrêtez, non, mais je vais cramer! Arrête! Laissez-moi sortir! Laissez-moi sortir!
1: Le Torino, c'est Ross.
2: Il est terrible et méchant.
3: Et méchant.
2: Il est terrible et méchant.

0: Dans la tête, il y a le cerveau.
1: Sauf dans les têtes de veau.
0: Dans la bouche, il y a les dents.
1: On les voit pas, elles sont dedans.
0: Dans le cou, il y a le cou.
1: Autant dire rien du tout.
0: Et après, il y a les poumons.
1: Pour la radio des poumons.
0: Un peu à gauche, c'est le cœur.

Il était une fois un village dans lequel personne n'avait jamais eu envie d'aller. Dans ce village, qu'on appelait la Grognardière, les habitants étaient toujours tristes et de mauvaise humeur. Il faisait rarement beau et tout le monde passait son temps à râler pour un oui ou pour un non. Autant dire que ces gens-là n'étaient pas très accueillants. D'ailleurs, cela faisait bien longtemps qu'ils n'avaient pas reçu de visite de l'extérieur. Et c'était très bien comme ça.

0: râler, bougonner, ronchonner, être en colère.
1: N'entrez pas chez l'épicier, il n'est jamais là sur la porte.

Ma grand-mère fête aujourd'hui ses 99 ans. Croyez-moi, elle a toute sa tête, elle a toutes ses dents. Elle parle de reprendre le sport, elle a su rester jeune. Elle explose tous les records à la PlayStation.

0: Oh bah non, pas le docteur Michel, je l'aime bien, lui.
1: Ça, on avait vu, mamie.
0: Il t'aurait pas envie de terminer ta chanson par hasard?
1: Bon, les gars, ça la gêne.
0: Vas-y.
1: On continue, mamie?
0: Oui, on tape des mains, on chante.
1: Avec le public. Oh yeah.

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0: Mais c'est nous.
1: Mais ils se sont trompés. Je ne suis pas blanc.
2: Bah, je ne suis pas noir.
0: Et moi, je ne suis pas si vieux.
2: Un scribe, allons le questionner. Je te salue, mon ami. Je me présente, je suis Balthazar, roi de Nippur, et non Gaspard.
0: Je suis le jeune Melchior, nous sommes...
3: Oui, je sais, vous êtes les rois mages.
4: L'Éternel est avec nous.
2: Homme de foi, tu nous as donc reconnus.
3: Oui, bien sûr. Cela dit, il y a un problème. L'année dernière, il y a eu un incident. Une altercation entre Joseph et un berger, sans parler du bœuf qui s'est emballé dans la sacristie. L'évêché n'a pas apprécié, et cette année, on ne va pas pouvoir refaire la crèche grandeur nature. Vous comprenez ? Il fallait parvenir.
2: Nous sommes les rois mages.
3: Je le sais, c'est dur. Mais la paroisse a créé une association d'aide au SDF. Vous pourrez vous y nourrir sans prestation en échange.
4: Mais nous n'avons pas faim, nous sommes à la recherche de Jésus.
3: C'est bien, mes enfants, c'est bien. Moi aussi, je cherche. Moi aussi.

0: Elsa ?
1: Je voudrais un bonhomme de neige pour bien jouer avec moi. Tu te caches, on ne se voit plus. Dis, que fais-tu ? Tu n'es plus

0: s'élance du pont sur le palier, se déshabille en grand silence, puis monte l'escalier. Mais il avait bu un couteau, et voilà aux surprises, c'était l'escalier du métro qu'il montait en chemise.
1: Allez donc faire ça plus loin,
0: lui dit-on à brûle-pont.

0: À l'approche de Noël, les centres commerciaux font le plein, mais ils sont petit à petit désertés au profit du e-commerce. Comment ces commerçants réagissent-ils face à la vente en ligne? Enquête.
1: Dans ce centre commercial, Mélanie et Nathalie sont vendeuses depuis 10 ans.
2: Madame, bonjour. Un petit renseignement peut-être?
3: Non, c'est gentil, je regarde.
2: Oui, mais pas aller regarder ailleurs. Allez, allez.
1: Mais elles sentent que quelque chose a changé.
2: Oh bah ça, nous on la connaît, hein, la nouvelle combine. Ça dit je regarde, ben oui, ça note la référence et ça commande sur Internet. Comme ça, nous après, on l'a bien dans le baba.
4: C'est sûr que c'est plus comme avant. C'est la crise.

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Serions-nous juste une étoile, un filament qui brille puis casse sous le temps? Serions-nous tous simplement faits d'argile, de suppléments? Serions-nous juste à l'orée sur le flanc des falaises au bord des océans?

0: petit garçon baïa.
1: Offre-lui des bananes.
2: L'enchanteur Merlin se change en chat, chita.

voici l'histoire d'Hugo et la petite histoire du jazz. Hugo était un petit garçon espiègle. Chaque été, pendant les vacances, il aimait passer ses après-midi dans le grenier de la grande maison familiale. Depuis de nombreuses années, ce lieu magique avait vu s'entasser une multitude d'objets d'un autre temps devenus inutiles. Hugo aimait les regarder et jouer avec, quelquefois pendant des heures entières. Cet après-midi-là, alors qu'il était en train de jouer avec un vieux train électrique, il remarqua un coffre dans le fond de la pièce. « C'est étrange, se dit-il. Je n'avais jamais remarqué ce coffre. » Il s'en approcha doucement. Soudain, il entendit une musique entraînante qui semblait s'en échapper. « Approche, approche !» lui dit une petite voix. Hugo recula de trois pas. « Mais d'où vient cette voix » pensa-t-il. « Ouvre le coffre et je te raconterai mon histoire. » Hugo hésita, mais cette voix lui paraissait familière. Il se sentait en confiance et décida d'ouvrir le coffre. Il y avait là, posé au fond, un grand livre. Hugo s'en saisit. À peine avait-il ouvert la première page qu'un vieux monsieur apparut, comme par magie. « Bonjour, Hugo, » dit l'homme d'une voix douce. « Je suis ton grand-père. » « Mais, répondit le garçon d'une voix impressionnée, « tu as ouvert le grand livre du jazz. Il raconte l'histoire de ma vie. Regarde, tous les personnages commencent à s'animer. » Et effectivement, on pouvait apercevoir différents instruments qui commençaient à prendre vie. « Ce sont les instruments de mon orchestre. »« Des instruments à vent, » dit le grand-père. « Et pourquoi à vent ?» demanda Hugo, qui semblait plus en confiance. « Parce qu'on souffle dedans pour produire le son, tout simplement. Tiens, écoute, il y a la trompette. »

le saxophone. Le trombone.

C'est le piano, s'exclama le jeune enfant. Oui, c'est ça, bravo, c'est le piano. Mais tu sais, Hugo, je joue souvent avec deux autres amis. Je vais te les présenter. Il y a là la contrebasse, on l'appelle aussi grand-mère. Elle a un son très grave. C'est un élément très important de l'orchestre, car c'est elle qui va donner le rythme.

Et puis, il y a la batterie. Elle est composée de plusieurs instruments. Il y a la grosse caisse. Le tom basse. Le tom aigu. Le charlet. La caisse claire. Et enfin, les cymbales. Et si on joue de tout ça en même temps, on obtient la batterie.

Voilà. Tu connais maintenant tous les instruments de mon orchestre? Veux-tu qu'on te joue un morceau tous ensemble? Oh oui, oui, répondit Hugo fasciné. Comme par magie, Hugo se retrouva soudain au milieu d'un grand orchestre. Tu es prêt, Hugo? Ben alors allons-y.

La mousse à la douche.

0: suis pas.
1: Hey.
0: Pas.
1: Hey.
0: Pas.
1: Avant que je me couche, faut toujours que je me douche. Mais moi, j'aime pas la douche, je suis un peu farouche. Et puis je préfère ma baignoire, comme ça je peux y boire. Et puis j'ai pas mon canard, mais non, je fais pas d'histoire. J'aime pas beaucoup l'eau, ça me fait froid dans le dos. Ça me colle à la peau, c'est vraiment pas un cadeau. Je préfère attendre l'été, quand j'ai bien transpiré. Alors là, je veux bien me laver de la tête aux pieds.
2: Souris.

0: C'est quoi cette porte au plafond?
1: Ah ça, je sais pas. Ah, faut voir avec numéro 8, l'architecte.
2: Les architectes. Avec les réparateurs de chars, il va plus escrocs et incompétents.
3: Malou Cooksis!
2: Numéro 10.
3: Comment ça me fait plaisir de vous voir? Comment ça va?
2: Mal.
3: D'où le problème?
2: La porte au plafond, là.
3: Ça? Non, mais j'anticipe. Si vous voulez faire un deuxième étage, paf, vous pouvez parce qu'il y a déjà une porte pour y accéder. Et ce carrelage-là, il est pas magnifique? Feu d'artifice, je vais voir ici. Il est magnifique, ce carrelage, ou il est pas magnifique?
1: Il est magnifique.
3: Malou Cooksis, faites-moi confiance. Je suis pas charagiste.
4: Vous êtes pire! Vous avez 2 mois de retard, les plans sont pas respectés. Attention, mon petit numéro 10, j'ai des relations, des gens très haut placés, qui peuvent vous faire des très graves ennuis, des gens de haut rang!
3: Ça serait mieux s'ils étaient d'Alexandrie.

0: Allez, rebois. Allez,
1: dis-moi.
0: Allez, rebois. Allez, dis-moi. Dis-moi.
2: Mais qu'est-ce que tu veux que je te dise, hein? Que c'est un perroquet magique? Que c'est lui qui nous guide? Que c'est lui qui nous fait éviter les tempêtes? Qu'il est plus puissant qu'un GPS? Que sans lui, le capitaine est perdu, hein? C'est ça que tu veux que je te dise? Eh ben non, personne le sait. Et tu ne le sauras pas non plus. Bouge de langue et bois cousu. Tu ne le sauras pas non plus.
3: Hey, tu dors, barbe molle? Ça tombe bien, je te laisse. J'ai des choses très intéressantes à écrire dans mon journal.

0: que tu devais arriver ici.
1: Oh bien, il se trouve que je vois l'avenir. Je suis un enchanteur et un devin. Je possède le pouvoir de connaître le futur. Je vois l'avenir des siècles à l'avance, mon cher. Je m'y suis même promené dans l'avenir. Et j'ai vu toutes ces choses là-bas. J'en ai les plans et j'ai établi des maquettes. Par exemple, regarde ça. C'est une locomotive à vapeur. En avant, Denis Papin. Hein? Regarde la marche. Pas mal, hein? Et ce ne sera pourtant inventé que dans des siècles.

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0: quelle drôle d'histoire. Que cette chose incroyablement belle. Que cette chose indiciblement joyeuse soit tellement dure aujourd'hui. Tellement étroite. Tellement sanglante. Tellement dégoûtante.
1: La naranja fresca,
2: Vamos a comer chontaduro, vamos. A ver, chontaduro.

0: Mademoiselle Legourdin a fait les Jeux Olympiques. Lancer de poids, javelot, lancer de marteau.
1: Le marteau, c'est sa spécialité.
2: Ça lui prend souvent de lancer les enfants.
1: C'est mieux que d'être enfermé dans l'étouffoir.
0: L'étouffoir ?
1: Oui, l'étouffoir. C'est un grand trou étroit dans le mur derrière une porte. Il faut rester debout dans un tuyau humide, au bord tranchant, et les parois sont recouvertes de fer cassé et de clous.
3: Entre là-dedans, espèce de boule de pu !
0: Elle y met des enfants ?
1: J'y suis allée deux fois. Parfois, elle te laisse dedans toute la journée.
2: Mais t'as rien dit à tes parents ?
1: Ils ne m'ont pas cru. Tu parles, tu crois que tes parents croiraient ça ?

Le visage de Léo s'illumine. Sa mère l'a emmené quelques mois plus tôt dans la célèbre station de radio pour y écouter un violoniste de renom. Il court aussitôt retrouver le guitariste et son orchestre.

0: Mais à son arrivée, l'enregistrement est terminé. Les flashs crépitent. Un groupe de journalistes se presse autour du maestro à la sortie du studio.
1: S'il vous plaît, quelques mots. On parle d'un concert exceptionnel à Londres.
0: Exact. Et si vous le permettez, je dois rejoindre le bateau en partance pour l'Angleterre. Léo ne peut pas approcher le musicien, mais il ne perd pas un mot de ses propos. Profitant d'un instant d'inattention, il se glisse à l'arrière de la bouique et se cache entre les bagages et Lady Swing.

0: Il y a un poster dans ma chambre. Sur le poster, il y a la reine d'Angleterre avec un chapeau anglais, une moustache anglaise, un costume à carreaux anglais. Elle boit du champagne anglais, elle tient une pancarte anglaise et il y a écrit « Labour Party ». Et ça, ça veut dire un truc anglais. Je sais pas quoi, mais un truc anglais qui a plus fait rigoler mon père que ma mère quand je l'ai acheté dans la boutique anglaise. Hier, j'ai été voir Grand-Pierre et je lui ai demandé pourquoi.
1: Les beaux partis, c'est le parti travailliste, oui, travailliste. En fait, comment dire, l'idée, c'est qu'il y a plusieurs sortes de gens. Il y a des gens qui aiment manger des fruits de mer avec du vin blanc dans un restaurant sous-chauffé en Bretagne. Et d'autres qui préfèrent du jambon avec du vin rouge dans un restaurant éclairé aux bougies en Espagne.
0: C'est toujours sous-chauffé en Bretagne?
1: Oui, c'est une tradition. C'est une région qui a de nombreuses traditions. C'est le principe de la Bretagne.
0: D'accord. Travailliste, ça veut dire qu'il ne met pas beaucoup de chauffage comme en Bretagne.
1: Ah non. Il y a des gens qui aiment les films avec des vampires. D'autres qui préfèrent ceux avec des acteurs qui s'embrassent sur la bouche. Des gens qui font du soin élastique. D'autres qui lisent des bandes dessinées. Des gens qui aiment bien aller voir un chanteur dans un stade de foot. D'autres qui préfèrent rester chez eux. Ça s'appelle les goûts. Tout le monde a des goûts différents.
0: D'accord. Travailliste, ça veut dire soit on fait du soin élastique, soit on lit des BD.
1: Non, on peut pas vraiment dire ça comme ça.
0: Travailliste, c'est plutôt aller voir un chanteur dans un stade de foot ou plutôt rester chez soi?
1: Oh là.

0: 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Non seulement je suis sale, mais en plus je me suis brûlé. J'ai les nerfs.
1: Mais faut pas s'énerver.
0: Mais j'ai les

0: de nom à tirer le signal d'alarme.
1: C'est lui.
0: Toi. Au cas où tu l'ignorerais, ce cordon ne peut se tirer qu'en cas d'urgence. Et au cas où tu ne serais pas au courant, ce soir, c'est la veille de Noël. Et au cas où tu ne l'aurais pas remarqué, ce train a un horaire strict à respecter. Alors, jeune homme, Noël n'est peut-être pas important pour certaines personnes, mais c'est très important pour le reste d'entre nous.
2: Il voulait arrêter le train pour que ce petit garçon puisse monter.

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0: Est-ce que tout s'est bien passé ?
1: S'interroge mon daron.
2: Oh ben franchement, papounet, rien de bien folichon.
1: C'était calme. C'était très calme.
0: Eh, tu sais quoi, fiston ? Nous aussi, quand tu n'es pas là.
1: On tourne le bouton, on envoie.

0: Bonjour et bienvenue à tous sur Le Son Unique dans Eurostudio. Nous sommes les élèves de seconde du lycée Sainte-Marie à Cholet, en section européenne. Je suis Joachim et je suis accompagné par Emma et Robin. Bonjour.
1: Salut.
2: Bonjour.
0: Tout au long de cette semaine, nous allons vous proposer 4 épisodes sur 4 événements importants de l'Europe, comme le traité de Maastricht, la chute du mur de Berlin ou encore l'Euro de football. Mais également des micro-trottoirs, des chroniques, des fun facts. Bref, 4 épisodes pour revivre des moments clés de l'UE. Vous avez compris le principe ? Alors, c'est parti pour notre premier épisode d'Eurostudio.
3: Qu'est-ce que vous avez pensé du changement à l'euro et quels souvenirs en avez-vous ?
4: C'était le quotidien pour nous, à chaque fois qu'on allait faire les courses ou qu'on achetait quelque chose, de faire la conversion pour comparer les prix. Et bah malheureusement, les commerçants, les entreprises en ont profité pour augmenter les prix parce qu'on n'avait pas l'impression que c'était aussi cher.
5: En 2002, pour le passage à l'euro, c'était la fiche de paye qui passait de 5 chiffres à 4 chiffres. Donc on avait l'impression en fait qu'on ne gagnait plus rien en termes de salaire.
6: Je me souviens que les entreprises avaient changé avant le public et qu'on était avec nous tous avec nos calculettes de conversion. Voilà, et puis bah, ça avait changé, on calculait tous, on se cassait la tête pour savoir ce qu'on achetait, à combien c'était en euros, à combien c'était en francs, pour se remémorer la vraie valeur des choses.
7: Le changement de monnaie, il s'est pas fait tout de suite et du coup, je me souviens plus exactement c'était quand la date.
4: Donc en fait, au fur et à mesure, les francs sont retournés en banque et quand on allait chercher de l'argent à la banque, c'était en euros. Donc en l'espace d'un ou deux mois, il y avait très peu de pièces. On a eu un an en fait pour rechercher toutes nos pièces partout qui pouvaient traîner et rendre les pièces en francs pour basculer à l'euro définitivement.
8: C'était un peu compliqué au début.
3: Okay.
8: En plus, je me rappelle mon expérience, j'étais en Italie en plus quand on a commencé le passage. Donc c'était doublement plus compliqué.
9: Je trouve que l'euro était bien parce que en fait, finalement, c'était l'Europe. Au fur et à mesure, l'Europe se construit et l'euro était une étape de l'Europe. Et ça, c'est pour moi, c'est bien.
4: Donc, c'était une bonne gymnastique d'esprit pendant facilement un ou deux ans. Et puis, petit à petit, on a oublié le franc et on n'est passé qu'à l'euro.
0: Aujourd'hui, c'est donc notre premier épisode. Et vous l'avez entendu, auprès des Choletais, on a décidé de vous parler de quelque chose qui touche notre quotidien, dont nous en savons finalement bien peu. Et si je vous disais qu'une même pièce fait aujourd'hui le tour de 20 pays sans jamais changer de nom ? C'est l'euro, notre monnaie de tous les jours. Nous allons donc vous présenter son histoire. Nous commencerons par vous présenter étape par étape la création de cette monnaie avec l'aide de notre spécialiste Robin Merlet et ensuite on clôturera cette émission avec la chronique d'Emma Arnulfo qui se posera cette question: et si l'euro disparaissait, que se passerait-il ? Réponse tout à l'heure, en attendant, je te passe la parole Robin. Ça vient d'où l'euro ?
1: Tout d'abord, le terme concerne donc la monnaie utilisée par plusieurs pays de l'Union européenne, formant ensemble la zone euro. Aujourd'hui, elle est utilisée par 21 pays européens et 4 micro-états, comme l'Andorre ou Monaco, ainsi que tous les drômes, à la seule exception des destinations du Pacifique. Mais pour comprendre, il faut revenir plusieurs années en arrière. Il faut savoir qu'après la Seconde Guerre mondiale, les monnaies étaient globalement stables, mais cette situation n'a pas duré. Des crises économiques comme les chocs pétroliers ont provoqué de fortes perturbations. Cela menaçait notamment la politique agricole commune essentielle en Europe. Pour réagir, les pays européens ont créé en 1979 le système monétaire européen, SME, qui visait à limiter les variations entre leurs monnaies. Ce système reposait sur une coopération étroite entre les États et a bien fonctionné pendant plus de 10 ans. Ensuite, à la fin des années 80, un projet ambitieux apparaît, créer une monnaie unique. En 1989, le rapport Delors, réalisé par les gouverneurs des banques centrales des pays de l'UE, propose un plan en 3 étapes sur 10 ans pour y parvenir. Ce projet devient concret en 1991 avec le traité de Maastricht qui pose également, à travers son texte, les bases de l'euro et de la future zone euro. Mais on aura l'occasion de revenir sur le traité dans l'épisode 4. Le 16 décembre 1995, lors d'un sommet européen à Madrid, les dirigeants prennent une décision symbolique. Ils choisissent le nom de la future monnaie européenne. Elle s'appellera officiellement euro. Un simple mot, mais qui ouvre la porte à une nouvelle ère pour l'Europe. Et oui, en effet, après plusieurs tentatives et une décennie de préparation, le 1er janvier 1999, l'euro devient officiellement la monnaie commune de plusieurs pays européens. Mais il existe seulement sous forme électronique. Elle devient donc une des premières monnaies numériques.
0: Hein ? Mais c'est quoi une monnaie numérique ?
1: Si je te dis monnaie numérique, tu dois sûrement penser au Bitcoin et d'autres crypto-monnaies. C'est une valeur monétaire stockée sur un support électronique indépendant d'un compte bancaire. Cependant, l'euro n'était pas totalement ça. L'euro était effectivement devenu la monnaie commune officielle de 11 pays européens, mais uniquement sous forme électronique pour les transactions bancaires et les marchés financiers. il faudra attendre le 1er janvier 2002 pour que plus de 300 millions d'Européens découvrent de nouveaux billets dans leur porte-monnaie. C'est le plus grand changement de billets de banque de l'histoire. Petit à petit, le franc disparaît. Aujourd'hui, 1 euro vaut ainsi 6,55 957 francs et 1,14 dollars américains.
0: Ok, mais explique-moi Robin, comment est géré tout cet argent ?
1: Toute la monnaie euro est gérée par la Banque Centrale Européenne, BCE. C'est l'institution qui dirige la monnaie pour tous les pays de la zone euro. Son objectif numéro 1, c'est assurer la stabilité des prix. Installée à Francfort en Allemagne, elle travaille main dans la main avec les banques centrales des États membres, comme la Banque de France. Son rôle principal ? Maîtriser l'inflation et garantir que votre euro garde le même pouvoir d'achat le plus longtemps possible.
0: Merci beaucoup Robin pour ces explications. Et d'ailleurs, en parlant de monnaie, je vous ai sélectionné un petit extrait de l'INA sur le passage du franc à l'euro d'un certain José. Retour en 2002, on écoute.
2: Un ami est venu prêter main forte à José pour le soutenir et aussi pour passer au peigne fin ses piles de centimes. Il ne faudrait surtout pas laisser filer une pièce belle ou d'une année intéressante. Dans 2 heures, José va se séparer de sa collection, la changer en euros. Il a bien sûr prévenu son banquier.
10: Je lui ai dit que j'avais quelques pièces jaunes à déposer à la banque. Il me dit, s'il n'y a pas de problème, je vous donne un sac et vous les apportez. J'ai dit, non, mais j'en ai beaucoup. Ouais, non, mais il n'y a pas de problème, je vous donnerai plusieurs sacs. Non, mais j'en ai beaucoup. Et là, il m'a demandé, je dis, j'ai peut-être entre 50 à 70 kilos. Il savait plus quoi répondre.
2: 14 heures, l'heure fatidique, presque un abandon, mais il faut bien être raisonnable.
10: Il fait un total de 19 478 pièces.
11: Ouais, c'est quand même dommage. C'est quand même dommage, bon, mais...
2: Aujourd'hui, José a gagné 3000 francs, mais il a perdu sa collection. Il a tout de même gardé 1500 pièces, ses préférées, et s'est promis de les bichonner.
0: Dur, dur pour José qui perd toute sa collecte. Et justement, pour parler de l'esthétique des pièces, Emma, tu as fait quelques recherches dessus.
12: En effet, elles ont été conçues par Lux Luix, un artiste belge dont le travail est devenu l'un des plus reproduits au monde, avec plus de 130 milliards de pièces en circulation. Les pièces comportent une face commune à l'Europe et une face nationale. Cette dernière indique le pays d'émission. Pour les billets, au recto, on peut voir des fenêtres et des portails symbolisant l'esprit d'ouverture et de coopération qui règne au sein de l'Union européenne. Au verso, des ponts symbolisent les liens qui unissent les peuples européens entre eux, mais aussi l'Europe avec le reste du monde. Des architectures représentant différentes périodes de l'histoire européenne, comme le gothique, le classique ou la Renaissance, mais ils ne représentent cependant aucun monument existant réellement.
0: Ah oui, pas mal. Et d'ailleurs, si un nouveau changement se présentait et que l'euro disparaissait, que se passerait-il ? Grande question. Emma, c'est l'heure de ta chronique.
12: Et si l'euro disparaissait demain, comment ferait-on ? Si l'euro disparaissait du jour au lendemain, non, ce ne serait pas la fin du monde. Ça provoquerait d'abord une grande confusion. Les gens ne pourraient plus payer facilement, les cartes bancaires ne fonctionneraient plus correctement, et les magasins pourraient même fermer temporairement. Au début, ça risquerait de créer une sorte de panique. Du coup, chaque pays devrait trouver une solution. En France, on pourrait imaginer un retour du franc, ou en Allemagne, ce serait le retour du marx. Mais ça poserait beaucoup de problèmes, comme les conversions entre monnaies lors des déplacements à l'étranger, ou les différences de valeur entre les pays. Donc des risques d'inflation, perturbation du commerce, ou des imports-exports.
0: Ah oui, ça poserait quelques problèmes.
12: Mais à plus long terme, de nouvelles solutions pourraient apparaître, comme des monnaies numériques ou une nouvelle monnaie commune, ou dans un premier temps, un retour à une sorte de SME, qui limiterait trop de variations entre les monnaies. L'euro joue toujours un rôle très important dans notre vie quotidienne. Sans lui, du jour au lendemain, tout deviendrait plus compliqué, même si des pays finiraient par trouver une solution. Mais comme l'histoire le montre, les changements monétaires se pensent sur du long terme, voire très long terme.
0: Merci beaucoup Emma pour toutes ces précisions, mais j'ai une petite dernière question à vous poser. Est-ce que l'argent fait le bonheur ?
1: Personnellement, je pense que oui, surtout grâce à une citation du plus grand rappeur de France. Il dit « Je croyais qu'il était déchiré, mon cœur est recousu, mes blessures apaisées par l'euro. » Comme quoi, l'argent peut résoudre des problèmes et donc rendre heureux.
12: Je ne sais pas trop, en tout cas de mon côté, je trouve que les joueurs de foot qui gagnent très bien leur vie ont plutôt l'air de bien vivre leur vie. Si ça vous intéresse d'en savoir plus, rendez-vous demain!
0: Effectivement, rendez-vous demain à la même heure pour un nouvel épisode d'Eurostudio. Nos camarades vous parleront cette fois-ci de l'euro, mais en version sport, avec un zoom sur la compétition européenne de football. Merci à vous toutes et à tous de nous avoir écoutés lors de ce premier épisode d'Eurostudio. J'espère qu'il vous a plu et que vous avez découvert plein de nouvelles choses sur notre monnaie, l'euro. Merci à Emma et Robin d'avoir co-préparé cet épisode avec moi. Et en attendant l'épisode 2 d'Eurostudio, on vous souhaite à toutes et à tous une très bonne journée sur le son unique.

0: Qu'est-ce que tu fais?
1: Hey!
0: Qu'est-ce qu'il y a? Tu t'es perdu en chemin?
1: Non, mais je sais que monter une rébellion, c'est pas rien comme boulot. Motiver les troupes, préparer les attaques. Alors je me suis dit, tiens, je vais lui apporter de quoi se détendre.
0: Une corbeille garnie.
1: Y a pas de quoi. Ah, alors voyons ce que j'ai là. Une ravissante boîte à limaces. Ouh! Une bougie senteur furet.
0: Mais ce n'est ni l'endroit ni...
1: Qu'est-ce que je vois? Des coupons! Et alors, nous avons bon pour une pédicure, un masque aux fougères. Oh, et celui-là, regarde, bon pour un baiser gratuit. À retirer tout de suite.
0: Écoute, je sais pas à quoi tu t'amuses, mais moi j'ai une révolution sur le feu. Alors à moins que t'aies mis la tête de tracassin là-dedans, je te suggère de ramasser ton petit panier, de sortir illico de ma tente et d'aller te rendre un peu utile si t'y arrives.

0: On y va. 3, 4.
1: Papa.
0: Oui.
1: Papa.
0: Attends, attends, j'enregistre là. Attends.
1: Papa.
0: Laisse-moi deux petites minutes. Hein.
1: Papa.
0: Ça peut être simple.

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0: Ben alors, tu voyages encore par la poste. T'es fouché comme ta tête, hein?
1: C'est pas un problème d'argent, j'ai une phobie de l'avion, ok, c'est vrai. 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
1: Bonjour, chers auditeurs et auditrices. Bienvenue dans l'émission Les Oreilles de Mons.
2: Nous sommes les élèves du lycée Mons La Sauvenière du pôle Insertion Arrivant.
3: Nous allons ensoleiller votre journée en vous faisant découvrir des musiques et des artistes de nos pays d'origine.
4: Bonne écoute!
5: Bonjour, je m'appelle Fadi, je suis égyptien. Aujourd'hui, je vous présente un artiste de Montpellier. Elle s'appelle Wigs. Nous allons écouter la chanson « Elle part ». Bonne écoute. La chanson parle de sentiments tristes.

0: Le renard et la cigogne. Compère le renard se mit un jour en frais et retint à dîner Commère la cigogne. Le régal fut petit et sans beaucoup d'apprêt. Le galant, pour toute besogne, avait un brouet clair. Il vivait chichement. Ce brouet fut par lui servi sur une assiette. La cigogne, au long bec, n'en put attraper miette. Et le drôle eut lapé le tout en un moment. Pour se venger de cette tromperie, à quelque temps de là, la cigogne le prit. « Volontiers, lui dit-il, car avec mes amis, je ne fais point cérémonie. » Alors dite, il courut au logis de la cigogne son hôtesse, loua très fort la politesse, trouva le dîner cuit à point. Bon appétit surtout, renard n'en manque point. Il se réjouissait à l'odeur de la viande, mise en menus morceaux, et qu'il croyait friande. On servit, pour l'embarrasser, en un vase à long col et d'étroite embouchure. Le bec de la cigogne y pouvait bien passer, mais le museau du sire était d'autre mesure. Il lui fallut à jeun retourner au logis. Honteux comme un renard qu'une poule aurait pris, serrant la queue et portant bas l'oreille. Trompeur, c'est pour vous que j'écris. Attendez-vous à l'appareil.
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0: Casa tu pues, mais je t'aime quand même. 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
1: Bonjour. Ah non, non, non, je t'en prie, ne crie pas. Je veux pas te faire de mal. Je suis un fantôme, oui, mais je suis un gentil fantôme. Il faut me faire confiance. 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
2: Mais tu es fait en quoi alors?
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0: C'est même pas recyclable de toute façon.
1: Et
2: bonjour mon oncle, je suis Kirikou, ton neveu.
3: Tu n'es pas mon neveu. Je viens de quitter ma sœur qui n'avait pas encore accouché.
2: Maintenant c'est fait, c'est moi. Je viens t'aider à combattre Caraba la sorcière.
3: Ne dis pas de sottises. Il n'est pas question que tu m'accompagnes. Disparais, petit. Il a compris.

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0: Petit peu.
1: Cette histoire se passe dans un petit royaume très loin d'ici. Au milieu du royaume, il y a le plus beau des jardins. Au milieu du jardin, il y a le plus beau des châteaux. Et au milieu du château, il y a le plus énervé des rois. Il s'appelle Jean-Rage Ier. Il n'arrête pas de commander. Et quand quelque chose lui déplaît, il pique une abominable colère. À côté du roi, il y a la reine. C'est la plus terne des reines. Elle s'appelle la Reine Grise. Elle n'arrête pas de s'ennuyer. Elle ne parle presque jamais, sauf pour se plaindre qu'elle s'ennuie. Le roi et la reine ont une fille unique. Ils l'ont appelée Parfaite, car ils veulent qu'elle soit parfaite. Le jour de la naissance de Parfaite, le roi a déclaré « J'ordonne que ma fille soit unique, grande, intelligente et belle, jusqu'au ciel. » Quel boulot d'être parfaite. Pour plaire à ses parents, la princesse apprend à broder, à skier, à faire les babas au rhum, à parler russe et chinois, à cultiver les bégonias, à compter les moutons et tout et tout. Quelquefois le soir, Parfaite est si fatiguée qu'elle croit que sa tête va éclater sous sa couronne dorée. Une nuit, quand le gros château est endormi, Parfaite se lève et elle sort. Elle quitte sa chambre, son château, son jardin. Où va-t-elle? Personne n'en sait rien. Le lendemain, au petit déjeuner, pendant que Jean-Rage déguste son œuf à la coque, le professeur de chant arrive en tremblotant. Il bafouille, vert de peur.
2: « Ma majesté, votre fille n'est pas là pour ses vocalises de 10 heures. »
1: Au même instant, la porte s'ouvre et Parfaite traverse la salle à manger. Sa robe est froissée, ses cheveux sont décoiffés et elle passe sous le nez du roi comme si elle ne le connaissait pas. Le roi et la reine sont stupéfaits. Ils montent à la chambre de leur fille, mais la porte est fermée à clé. Le roi crie de sa grosse voix « Parfaite, voyons, ouvrez-moi !» Mais la princesse ne répond pas. Le professeur de chant susurre à travers la serrure « Princesse, chantez avec moi.
3: Maman, les petits bateaux qui vont sur l'eau. »
1: Mais Parfaite ne chante pas. Jean-Rage commence à enrager. Il hurle « Fiche-moi le camp, voix de casserole !» Aussitôt, le professeur de chant dévale l'escalier en courant. La reine s'approche de la porte. Elle dit tout doucement
3: « Parfaite, c'est votre maman grise. Dites-moi ce qui ne va pas et je vous donnerai du nougat. »
1: La princesse reste muette. Jean-Rage commence à trépigner.
4: « Nougat, ce n'est pas assez. Écoutez-moi, Parfaite. Moi, le roi Jean-Rage, votre père, je vous ordonne de parler. Et je vous paierai un avion. »
1: Parfaite ne répond pas. Le roi appelle son ministre de l'Éducation. Le ministre se colle à la serrure et il dit d'une voix drôlement dure
5: « Attention, mademoiselle Parfaite, si vous continuez à vous taire, vous n'aurez pas d'hélicoptère. Pardon, je veux dire pas d'avion. Et vous aurez des coups de bâton. »
1: Bâton ou pas, Parfaite ne répond pas davantage.
4: Jean-Rage est rouge de fureur. Il vocifère « Ministre à la noix, les coups de bâton seront pour toi. »
6: Oh non.
1: Et le ministre de l'Éducation est chassé à grands coups de pied aux fesses. Une semaine passe. La princesse Parfaite est toujours muette.
4: Jean-Rage s'énerve, il hurle, il gesticule,
1: tandis que Grise pleurniche dans son coin de mouchoir triste. Et puis un matin, le roi fait coller sur les murs une affiche où l'on peut lire
4: « Moi, Jean-Rage Ier, je donnerai une royale récompense » à qui fera parler ma fille, la princesse Parfaite,
5: devenue muette.
3: Au début, personne ne se présente, tout le monde a bien trop peur de mettre Jean Rage en colère. Et puis un soir, une drôle de petite fille se présente à la grille. Ses habits sont en guenilles, mais elle est gaie et ses yeux brillent. Elle dit au roi, « Je m'appelle Suzon, je suis la fille du bûcheron. L'autre nuit, ta fille a dormi dans ma maison avec mes parents, mes frères, mes sœurs et mon chien Chiffon. Et moi, figure-toi que je sais pourquoi elle ne veut pas parler. » Le roi et la reine, ahuris, emmènent Suzon devant la porte de Parfaite. Là, Suzon leur demande bien fort, « Toi, tu es le roi, et toi, madame, tu es la reine. Mais est-ce que vous savez broder, skier, faire les babas au rhum, parler russe et chinois, cultiver les bégonias, compter les moutons et tout et tout ?» Tout gêné, Jean Rage répond, « Bien sûr que non, personne n'est parfait. » Et Grise ajoute, « Ben non, bien sûr, personne n'est parfait. » Alors Suzon s'écrie, « Alors, puisque personne n'est parfait, pourquoi votre fille parfaite serait-elle parfaite ?» Aussitôt, la clé tourne dans la serrure, Parfaite sort de sa prison et elle se jette dans les bras de ses parents et de Suzon. Depuis ce jour-là, Jean Rage ne pique plus de colère. À la place, il apprend à cultiver les bégonias. Et la reine grise n'arrête pas de rigoler depuis qu'elle passe ses journées à faire des babas au rhum ratés. Depuis ce jour-là aussi, au milieu du plus beau des jardins, la princesse Parfaite, qui n'est plus du tout muette, passe son temps à s'amuser avec son amie Suzon, la fille du bûcheron. Et Suzon lui a donné un nouveau nom. Elle ne l'appelle plus Parfaite, puisque personne n'est parfait. Elle la surnomme Pirouette. C'est plus gai, non ?

0: de tripoter ça et tiens-toi droite. N'oublie pas que tu es une grande duchesse.
1: Et comment sais-tu ce que font ou ne font pas les grandes duchesses?
0: Oh, j'ai fait de longues études. Oh. Écoute, Anya, je m'efforce de t'aider, alors laisse-toi faire.
1: Dimitri, tu crois que je suis grande duchesse?
0: J'en suis même sûre.
1: Alors arrête un peu de me donner des ordres.

0: Bien, on revient au début, ça on le fera tout à l'heure. Mettez vos casques.
1: Comment ça?
0: On devrait avoir du son dans oui. pas longtemps. Vous vous entendez?
2: Non,
0: pas
2: non,
0: encore.
2: Non,
0: non,
2: non,
0: ça va venir?
3: T'entends ce que je dis?
0: Ah oui, non, non.
3: Est-ce que dans tout cas, je sais qu'il m'entend?
4: Ah, ouais, ça marche encore, mais
5: c'est encore branché.
3: Si, ça marche.
0: Ah bon?
3: Je t'entends rien, mais
6: on peut se décaler un peu là parce qu'on est serré.
3: C'est
7: on entend de l'autre
3: côté.
7: Ouais.
3: Mais nous on entend rien.
7: Ah,
3: nous on entend trop ta voix.
7: Mais c'est mal.
3: Je sais, mais nous on entend. Moi j'entends rien.
7: C'est pas les mêmes.
0: Vous avez les mêmes plastiques ou pas?
3: Lucas.
8: Attends, attendez, parce que là c'est les sacs de nous. Est-ce qu'il y en a qui se mettent là ou pas là finalement? Parce que là, il n'y a personne là.
9: Moi je veux bien aller là-bas.
8: Si vous prenez des casques comme ça, mettez-vous ici. Ces casques-là, c'est pour.
3: Moi j'entends pas.
0: On y va avec la musique.
10: La musique.
0: La musique.
11: Yeah, yeah.
0: Avec le sourire.
12: Avec le sourire.
13: Avec le sourire.
14: Avec le bien, les gens.
15: C'est avec le sourire.
0: Donc là, on le fait sans enregistrer, on le fait pour s'entraîner. L'équilibre des casques, l'équilibre pour Renaud et pour nous dans nos casques. Ok, Renaud? Tu nous envoies la musique? Merci. 3, 4.
16: C'est pas difficile.
0: Avec le L, cours.
16: C'est pas difficile.
0: Et.
17: C'est pas difficile.
0: Et. On enregistre. Vous êtes pas contente de vous?
18: Non. Non, je moi non.
19: Sur l'aigu, non.
20: Oh, les bâtiments, j'aime bien.
21: Non, mais que la première phrase qui me gêne. Ta-pa-la-ta-ta-ta, cette note-là.
0: Ouais. La fais pas trop, peut-être.
21: Voilà.
0: Posez-la. Vous faites poser.
22: Mais vous faites en fait.
0: Tu l'as bien aussi.
23: Merci.
0: C'est bien. Ah, c'est ça.
3: Olivier, c'est quoi déjà la première phrase?
24: Papa.
25: Tout est bon dans le cochon.
0: On arrête là. Gardez ça dans votre tête et vous les faites.
26: La Benoît, il va gronder là. Benoît, il va gronder là.
0: Alors, on écoute cette fin et on voit où est-ce que ça se passe.

0: vous plaît, le micro est trop haut, le micro est trop haut.
1: Ok.
2: Mais on n'est pas les petits moustiques.
3: Non, on est les petits loups. Les petits moustiques du jazz.
1: Et en fait, on est meilleur, ça perd 3-2.
3: C'est bon, on a compris.
4: 4, 3, 2, 1. On a fini.
2: C'est chaud. C'est chaud.

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0: Je refuse que tu ailles travailler.
1: Non, attends, quoi ?
0: Tu n'es pas encore prêt.
1: Tu me fais quoi ? Travailler dans le cube, c'est un accomplissement dans la vie d'un emoji. Tous ceux de mon âge travaillent déjà dans le téléphone.
2: Oh, mon chéri, tu exagères un peu.
3: Génial ! Je vais travailler pour le téléphone alors que je suis qu'une petite crotte.
4: C'est parce que je crois en toi, fiston.
3: Est-ce qu'on doit se laver les mains ?
4: Non. Catastrophique. Caca.
3: Ouais.
4: Caca.
3: Mort.

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0: suis le gentil armadillo des vacances. Je suis un ami du Père Noël et c'est lui qui m'a demandé de venir pour te souhaiter un merveilleux joyeux Noël.
1: Et le Père Noël, que lui est-il arrivé, gentil armadillo des vacances ?
0: Le Père Noël n'avait plus rien de disponible à 2 jours du réveillon de Noël.
1: Je vous en prie, entrez. Vous devez être exténué d'avoir fait tout ce chemin depuis le Texas.
2: Le Texas ?
0: Absolument, Ben. Je suis le représentant légal du Père Noël pour toute la région sud des États-Unis. Et de tout le Mexique aussi. Le Père Noël m'a envoyé ici pour te remettre tous ces beaux cadeaux, Ben. Peut-être que la dame voudra bien m'aider à les porter.

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Mesdames et messieurs, ladies and gentlemen, welcome on board! Aimé, votre commandant, et son copilote Bernard sont ravis de vous accueillir à bord de la maison intercontinentale FONKY à destination aléatoire. Durant

série de ses plus belles voltiges. Copigne, piqué, vol inversé, rien ne manque à Bernard dans son arsenal impressionnant de figures plus folles les unes que les autres.

Cette figure consiste en une descente brutale et contrôlée à 180 degrés dans la trajectoire du sol. À l'issue de celle-ci, nous redresserons l'appareil pour un atterrissage en douceur afin de rentrer à la maison pour l'heure de l'apéritif.

0: Ça te dirait pas de... Enfin, tu veux pas sortir avec moi?
1: Avec qui?
0: Bah avec moi.
1: Avec toi? Ça va pas, t'es malade. Non mais tu sais, les garçons veulent toujours sortir avec moi. Moi je veux juste rester amie, je suis trop jeune quoi. Enfin encore quand j'aurai l'âge de ma sœur peut-être, mais là franchement ça sert à quoi?
0: Mais c'est une super expérience.
1: Non, non, non, non, non, non.

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Thompson paye un petit gars pour assassiner le chat. L'enfant part à la pêche, l'animal dans ses bras. Au milieu de la rivière, le canot a coulé. Le fermier apprend que l'enfant s'est noyé. Mais le matou revient, le jour suivant. Le matou revient, il est toujours vivant. Le voisin de Thompson commence à s'énerver. Il prend sa carabine et la bourre de TNT. Le fusil éclate. La ville est affolée car une pluie de petits morceaux d'hommes commence à tomber. Mais le matou revient le jour suivant. Le matou revient, il est toujours vivant. Le fermier découragé envoie son chaton chez le boucher pour qu'il en fasse du hachis parmentier, de la chair à pâté du fast-food hamburger. Le matou hurle et disparaît dans la machine. De la viande poilue est affichée sur la vitrine, mais le matou

0: Cette fois-ci, on expédie le chat au Cap Kennedy. C'est dans une fusée à 3 étages qu'il est parti. Le fermier saute de joie car il n'a plus de soucis. Et puis le lendemain matin, on l'appelle de Miami.
1: Hello, Farmer Thompson. We got your cat here. Yes, we don't know how he got back down, but he's definitely here. Would you mind coming and picking him up, please?